en direct du studio d'Éco-Surface Ameublement Sévigné au Viva 105.5. Mon nom est Danaï Thériault. Je vais prendre le temps de saluer Isabelle Lecour, députée de Lotbinière-Frontenac. Merci d'être là. Toujours un plaisir de passer mes soirées.

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Merci d'être à l'écoute en ce samedi soir. Toujours un plaisir de vous accompagner.

Le 16 mai, mon nom est Danaï Thériault et tout au long de la journée, vous nous avez écoutés et demain, vous pouvez faire pareil avec le viva155.com et le bouton écouter en direct sur le site internet. Vous avez aussi la section rattrapage. Si vous avez manqué des chroniques ou des entrevues dans les émissions de cette semaine, ben c'est à cet endroit-là que vous allez le retrouver sur le viva.

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En direct du studio d'Éco-Surface Ameublement Sévigné au Viva 105.5, mon nom est Danaï Thériault. Je veux prendre le temps de saluer Isabelle Lecourt, députée de Lotbinière-Frontenac. Merci d'être là. Toujours un plaisir de passer mes soirées avec vous.

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Merci d'être à l'écoute en ce

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On est le 16 mai, mon nom est Danaï Thériault et tout au long de la journée, vous nous avez écoutés et demain, vous pouvez faire pareil avec le viva1055.com et le bouton écouter en direct sur le site internet. Vous avez aussi la section rattrapage. Si vous avez manqué des chroniques ou des entrevues dans les émissions de cette semaine, ben c'est à cet endroit-là que vous allez le retrouver sur le viva1055.com. J'espère que votre soirée se passe bien à notre écoute. C'est toujours un plaisir de vous accompagner au Viva 105.5.

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Il vous reste encore demain pour pouvoir aller y faire un tour. La 69e édition du Festival des sucres à Saint-Pierre-Baptiste. Plusieurs activités à prévoir pour toute la famille, dont des spectacles, oui, mais demain, c'est la fameuse partie de sucre aussi qui est à ne pas manquer pour clôturer ce festival. Donc, si vous voulez plus d'informations, allez sur le site web du festival pour la programmation complète. Un bon samedi soir, on est le 16 mai. Toujours un plaisir de vous accompagner. 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

en direct du studio d'Éco-Surface Ameublement Sévigny, Danaë Thériault qui commence la journée avec vous jusqu'à 9h. Et si vous voulez nous écouter en direct tout au long de la fin de semaine et surtout écouter notre programmation spéciale pour la fête des Patriotes qui continue aujourd'hui et demain, ben vous pouvez vous diriger sur le viva1055.com.

C'est aujourd'hui votre dernière chance de pouvoir profiter de la 69e édition du Festival des sucres à Saint-Pierre-Baptiste. Il y a plusieurs activités à prévoir pour la journée, dont la fameuse partie de sucre qui se passe aujourd'hui. Si vous voulez plus d'informations, rendez-vous sur le site internet du Festival des sucres à Saint-Pierre-Baptiste. Mais sinon, c'est la dernière journée pour en profiter. Donc, si vous cherchez quelque chose à faire aujourd'hui, voici l'activité idéale. Un bon dimanche, on est le 17 mai. Merci d'être à l'écoute.

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On commence la journée ensemble au Viva 105.5 avec de la bonne musique et ça, on en a tout au long de la journée. Je prends le temps de saluer Isabelle Lecourt, députée de Lotbinière-Frontenac, qui est à l'écoute. C'est un plaisir de vous avoir avec moi. Ça me fait sentir un petit peu moins seule dans mon petit studio en train de boire mon bon café du matin. Je vous salue toutes personnes qui sont justement en train de déjeuner, en train de relaxer et de profiter de cette longue fin de semaine. Merci d'être à l'écoute à Tête Forte.

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en direct du studio d'Éco-Surface Ameublement Sévigny, Danaë Thériault qui commence la journée avec vous jusqu'à 9h. Et si vous voulez nous écouter en direct tout au long de la fin de semaine et surtout écouter notre programmation spéciale pour la fête des Patriotes qui continue aujourd'hui et demain, ben vous pouvez vous diriger sur le viva1055.com avec le bouton Écouter en direct. Merci d'être à l'écoute. C'est un plaisir de commencer cette journée avec

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1: C'est vraiment l'étoile montante de la nouvelle vague country. Et Ella Langley, elle est devenue très populaire auprès des femmes qui sont fans de country parce qu'elle décrit des personnages qui sont féminins mais qui sont aussi imparfaits.

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1: Vous êtes dans le brunch de Julie, deuxième heure. Merci beaucoup d'être là. J'espère que votre dimanche matin se passe bien. Hein, un dimanche que des heures de samedi, c'est le fun. La prochaine chanson, c'est une reprise d'un hit Right Now de Akon qui était sorti en 2008 et Josh Ross a décidé de la reprendre pour le fun et de la proposer à Akon. C'est un mélange country moderne et nostalgie pop des années 2000. Ça donne Drunk Right Now, version 2025. À Viva!
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1: Gwen Stefani a écrit la prochaine chanson à un moment où elle se sentait débordée par la célébrité, les tournées, sa vie personnelle. Le thème, ça serait un peu genre « Je veux juste décrocher et disparaître quelque part ». Gwen Stefani, qui est en résidence avec son groupe No Doubt après 14 ans d'absence, en résidence à Vegas à la Sphère jusqu'au 13 juin, ben justement, ça s'en vient. The Great Escape, à Viva!
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À venir dans le brunch de Julie, la musique de Roxane Bruno, William Cloutier, Ed Sheeran et tout de suite une chanson tirée du film Mad Max de 1985 où Tina Turner jouait un rôle également. C'est devenu un des grands hymnes cinématographiques des années 80. Au début des années 80, d'ailleurs, plusieurs pensaient que la carrière de Tina Turner, ben, elle était terminée. Et pourtant, elle a eu comme une espèce de renaissance, un grand retour à plus de 40 ans. On l'écoute. We don't need another hero. À Viva.

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1: C'est tout pour le brunch de Julie. Merci beaucoup d'avoir été à l'écoute. Je suis Julie Dupage et je vous donne rendez-vous mardi, parce que lundi, on fait relâche, mardi de 16h à 18h à Viva la Casa. Passez un excellent week-end.
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4: On a décidé qu'on allait attirer l'été plus rapidement sur les ondes de Viva. Je m'appelle Valérie Cormier, je m'installe jusqu'à 16h avec vous pour ce spécial, la fiesta tropicale. Donc des chansons ensoleillées chaque heure, parfaites pour accompagner ce long week-end. J'espère que vous y avez droit à ce long congé. On débute avec Shaggy.
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1: Ça n'a pas été facile hier, le sixième match canadien face aux Sabres de Buffalo. Ça se passait au Centre Bell, on était plein d'espoir, surtout que ça avait quand même bien commencé. Mais résultat final, 8-3 pour les Sabres de Buffalo. C'était très difficile à regarder là, dans les dernières minutes du match. Alors, il y aura un septième match. La fièvre des séries continue et ce septième match aura lieu demain à 19h30. Est-ce que vous allez faire vos rituels, essayer de porter chance? On va se croiser les doigts. Voici Sean Paul. Okay.

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1: 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Des chansons ensoleillées pour accompagner votre dimanche de long week-end. On essaie d'attirer l'été à l'avance sur les ondes de Viva avec ce spécial La Fiesta Tropicale. Il y a Alex Warren qui s'amène entre autres et Tayo Cruz également retour en 2010 avec Dynamite.
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1: Des chansons plein de soleil pour accompagner peut-être votre barbecue ce midi, les tâches à l'extérieur. Est-ce que vous avez passé votre première tondeuse de l'année? Bon, moi, c'était en fin de semaine. On dirait que j'ai manqué le petit moment où tout était beau. Et là, au palais, c'était devenu la jungle. Alors, je m'y suis mise également en fin de semaine au travail extérieur. Il y a Olivier Dion qui s'amène avec « Si j'étais son soleil » juste avant les trois accords tout nu sur la plage.

0: Ça a été un grand succès, mais sur le tard pour Taylor Swift concernant la chanson qui s'en vient, Cruel Summer. Bon, elle était déjà quand même connue, la chanson, mais elle a repris vie avec la tournée The Eras Tour où on voyait plein de vidéos de cette chanson-là qui l'a ramenée, je vous dirais, sur la map. Et on va l'entendre dans un instant. On a l'impression qu'elle est récente. Mais elle date quand même de 2019. Ça fait quand même quelques années. Il y a aussi plusieurs autres chansons ensoleillées, dont du Ricky Martin qui vous attend. Restez là.
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1: Est-ce que vous êtes dans les travaux extérieurs aujourd'hui? Peut-être des rénaux aussi à l'intérieur. Des fois, les longs week-ends comme ça, ça sert à faire un petit peu de rattrapage. On met des crochets sur les listes de choses à faire. En tout cas, moi, j'ai une belle liste de musique, je peux vous dire ça. Avec Dominique Hudson, c'est plein de soleil dans un instant, juste avant Ricky Martin dans...

0: Difficile d'oublier le grand succès d'Espacito, mais moi, c'est celui qui est venu après de Luis Fonsi qui m'a encore plus marqué. Je l'ai tellement écouté. Je sais pas, j'ai eu un coup de cœur pour cette chanson-là. Vous vous rappelez, c'était en 2017 et Chamin la culpa. On va l'entendre dans un instant. Il y aura aussi, évidemment, d'autres chansons ensoleillées et d'autres chansons aussi classiques, je vous dirais, à travers les années, comme celle de Dépêche Mode de 1990 et La Compagnie Créole. Ça fait plaisir. Restez là.
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Bon dimanche, qui est en fait un samedi, mais je vous dirais pour la plupart des gens, parce qu'on profite d'un long congé ce week-end. Merci de le faire au son de Viva. Je m'appelle Valérie Cormier. Vous êtes dans le spécial La Fiesta Tropicale avec la compagnie créole qui s'en vient avec la fameuse machine à danser juste avant Where is my husband?

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1: 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C'est assez souvent dans les chansons de prendre un extrait d'une chanson traditionnelle et de bâtir une nouvelle histoire autour. Et c'est ce qui a été fait dans la chanson de Michel Tello, Barabala Bere. On ne sait pas trop comment le prononcer, mais ça sonne comme ça. Donc, une chanson traditionnelle brésilienne pour le refrain qui a été reprise. On a bâti autour et ça a donné quand même un très grand succès depuis 2012. On va l'entendre tout de suite après ceci.
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1: C'était en pleine pandémie, cette chanson-là. Il y avait une chorégraphie qui allait avec également là, sur TikTok. Et c'était aussi au moment où les gens découvraient notamment TikTok, qui est rendu pas mal plus populaire aujourd'hui. On dirait que je parle comme si ça faisait là, des siècles, mais c'était en 2021. C'était juste 5 ans quand même déjà. Je vous parle de Justin Wellington avec Aiko Aiko.

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1: 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C'est rempli de soleil, un mois à l'avance. On essaie d'attirer l'été officiellement sur nos ondes avec plein de chansons ensoleillées qui font grimper la température, notamment qui de mieux pour faire ça que du Shakira avec Waka Waka, ça s'en vient. Vous restez là, bon dimanche après-midi.
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Si vous voulez sourire, il n'y a rien de mieux que du bleu, jeans bleu. Il y a toujours une mélodie, une histoire derrière ça qui fait sourire, justement. Et souvent, qui fait taper du pied aussi. Scotch et poche, ça s'en vient dans un instant. Juste avant Rick Astley, Never Gonna Give You Up, retour en 1987 dans ce spécial Fiesta Tropicale du long week-end.

0: Si je vous dis des chansons ensoleillées, à qui vous pensez? Il y en a toute une liste et je peux vous dire qu'on n'en a pas vraiment oublié. Il y a du Shaggy qui s'amène, Inner Circle, Mark Anthony également, avec You Sang To Me. Ça fait un petit bout que j'ai pas entendu ça, début des années 2000. On est dans le spécial Fiesta Tropicale sur les ondes de Viva. Vous restez là.
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1: C'est dimanche et oui, on est dans un spécial Fiesta Tropical. Qu'est-ce que vous faites pour profiter du long congé? Merci de le faire au son de Viva. Je m'appelle Valérie Cormier. Ce matin, mes fans du Canadien de Montréal, dont je fais partie, on parlait un petit peu moins fort. Hein? On avait un petit peu la mine basse. Ça a été une dure soirée. Disons, une très dure soirée. 8-3 quand même, le score final. Il y aura donc 7e match et ça va se passer demain soir à 19h30. Et là, c'est la dernière chance, évidemment. On va se croiser les doigts. 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
1: Bon dimanche après-midi, la fiesta tropicale, on est en plein dedans aujourd'hui, demain aussi, donc à chaque heure, plein de chansons ensoleillées, question d'attirer l'été un petit peu plus rapidement. Il y aura du Mark Ronson à venir dans un instant. D'abord, Roxane Bruno et Michael Bublé qui sont là avec leur version de Home.

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2: J'espère que vous allez à merveille ce dimanche après-midi. C'est rempli de soleil, du moins dans notre liste musicale, avec du Ricky Martin qui s'amène dans un instant. Sean Paul également pour faire monter la température. Je vous laisse deviner quelle chanson il va nous offrir.
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C'est un grand plaisir de vous accompagner dans ce spécial, oui, de la fiesta tropicale où on commande l'été carrément. On s'est dit avec la musique, là, c'est sûr qu'on va attirer la chaleur et le soleil. Il y a Kenji Girac qui s'amène avec Undo Stress juste avant CC Music Factory avec Gunner.

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0: Rappelez-vous de Sean Kingston, plein de retours en arrière ensoleillés en fin de semaine. Moi, honnêtement, là, je suis comme une enfant dans un magasin de jouets. Il y a tellement de hits d'été qu'on vous offre. C'est un après l'autre. Il y a Sean Kingston, donc, avec Beautiful Girls qui s'amène dans un instant. Vous aurez aussi la musique de Fine Young Cannibals et Max Mennand, si vous restez là.
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1: Que serait une fiesta tropicale sans la compagnie créole? On va les avoir dans un instant avec C'est bon pour le moral. Juste avant, auteur, compositeur, interprète québécois qu'on adore, c'est Vincent Vallière avec Sarah.

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2: C'est Tommy Coderre qui s'occupe de vous dans un instant. Moi, c'est Valérie Cormier, puis on va se retrouver demain matin à compter de 7h pour la poursuite de ce spécial Fiesta Tropicale, parce que c'est un long congé, donc l'horaire change un petit peu. Je serai là à compter de 7h jusqu'à 11h. Mais là, Tommy Coderre a encore plein de bonne musique pour vous. Salut, à demain.
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commence tout juste. Écoutez, on a évidemment des chansons country qui s'en viennent dans les prochains instants. On y va avec plusieurs décennies musicales. Lone Star, Amazed, ça s'en vient. Post Malone, Morgan Wallen avec I Ain't Coming Back. Dan and Shay aussi dans quelques minutes. Et on commence le show à l'instant avec Shaboozy et Jelly Roll. Amen. Je vous invite à rester là. Et si jamais vous êtes de ceux et celles qui êtes en congé demain, hein, comme la majorité des gens, mais profitez-en pour vous coucher peut-être un petit peu plus tard puis profiter de votre journée demain comme vous voulez. C'est votre journée à vous. Bon férié tout le monde. Bon long week-end. 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

0: au travail, vous avez une collègue qui tape tellement vite au clavier, à l'ordinateur, qui est capable d'écrire des textes en 3 secondes ou qui passe d'une page à l'autre comme si c'était la même affaire. Moi, ça m'impressionne tout le temps, tu sais, je veux dire. On est deux bien devant un ordinateur, devant une console de mise en onde aussi. Mais des fois, il y en a que c'est juste impressionnant. OK, on va en parler en détail dans quelques instants après Carry You Home d'Alex Warren, Joseph Poirier aussi qui s'en vient avec Rodeo Max McNown dans quelques secondes parce qu'il y a un gars, un Turc, vient de battre un record et c'est hallucinant. Je vous donne plus de détails là-dessus, toujours dans Viva Style Country et Folk sur les ondes de Viva, un petit peu partout à travers le Québec. Bon dimanche.
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0: sauvé. Il s'appelle Birgit Arslan. Il a établi un record en février dernier du côté d'Istanbul et c'est maintenant que ça se répand en ligne. Il a cliqué en 60 secondes sur une souris standard 760 fois. C'est trop rendu là. Mais c'est un joueur de jeux vidéo professionnel, donc je le crois, honnêtement. Keith Urban avec Blue Ain't Your Color, ça s'en vient à Viva. Restez là.
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0: protéger, de faire le jardin aussi. Est-ce que vous avez des plants encore à l'intérieur de la maison que vous attendez là, vraiment à qu'ils fassent super beau, super chaud, même dans la nuit avant de les transférer? Parce que je sais que si on les transfère trop rapidement après ça, on peut les tuer, on peut les geler dans le sol s'il fait trop froid. Puis j'ai tellement de la misère avec ça, honnêtement. Sauf que là, mes beaux-parents, eux autres, ils ont un petit jardin proche de chez moi, dans la cour. Puis je me dis, peut-être que si j'arrive là-bas avec des conseils pour leur petit jardin, ils me prendraient peut-être plus au sérieux sur ce sujet-là. Parce que dès qu'on parle de jardinage, on me perd à 100%. Fait que si vous avez des conseils pour moi, envoyez-moi ça pour de vrai, ça va probablement m'aider un petit peu. Dans la prochaine heure, Matt Lang s'en vient avec She's Stole My Truck, Lori at Georgia Line et Nelly avec Cruise. On a du Morgan Wallen, du Faith Hill aussi, Sam Hunt, Luke Combs. Tout ça, à vivre à toujours. Bon dimanche.
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0: sur les ondes de Viva, sur tout le réseau en même temps simultané. Je veux savoir quel festival vous excite le plus toute l'été, toute la saison estivale. Je veux savoir c'est lequel qui vous fait vibrer le plus. Et vous pensez aussi qu'il y a le meilleur line-up d'artistes à vous proposer. Quel festival vous a surpris aussi et lequel vous avez acheté là, les billets plus rapidement. Je veux tout savoir, question de moi aussi organiser mon été, peut-être me promener à travers le Québec. On retourne en musique. Morgan Wallen s'en vient avec Last Night, Jelly Roll avec Lighter. Et on va avoir Chris Lane et Laura Alena à l'instant avec Dancing in the Moonlight. Toujours sur les ondes de Viva.
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Ça me fait quand même un peu mal de dire ça, mais le show achève. Ouais, il nous en reste pas mal moins qu'il en restait. On continue en musique à l'instant avec Azizam, Ed, Sharon, Isabelle Harbour, tout de suite après, avec Belle Étrangère à Viva.

dimanche prochain. On a encore 2 heures pour vivre style country et folk à partir de 16h. Et sinon, ben normalement, je vous souhaiterais un bon retour au travail à partir de demain. Sauf que là, demain, c'est férié. Est-ce que vous travaillez quand même? Si la réponse est oui, inquiétez-vous pas, vous êtes loin d'être seul. Et que vous travaillez ou non demain à compagnie.

0: Salut, bon long week-end.
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Bon dimanche soir, Danaï Thériault qui vous accompagne aujourd'hui. Et demain, pour la fête des Patriotes, c'est congé pour votre équipe du matin. Donc, on part ça de même avec Jason. Ben, c'est de retour dès mardi, 6h. Soyez à l'écoute. Et sinon, Viva 105.5. Demain matin, ben, c'est une programmation spéciale pour la fête des Patriotes qui vous attend. Vous allez pouvoir écouter le tout sur le Viva 105.5.

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Je vous répète le site web au cas où vous avez

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